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Moonshine Blues numéro 107 de Dan Cirotti sur Radio 666, la radio du diable pour une musique du diable avec le maestro des manettes du micro Marc Loison. En ce début d'émission, direction Chicago avec le deuxième album Good Soul de Charles Tyner, originaire de la Windy City, basé toujours dans l'Illinois et fils de pasteur, ce chanteur, pianiste, claviériste, percussionniste et auteur-compositeur, aussi arrangeur, vient donc de sortir ce magnifique album dans la plus pure tradition du gospel, infusé de soul et de blues, comme savent le faire tous ces artistes américains nés pratiquement dans les églises, au contact du piano et au chant dès l'âge de 5 ans. Charles Tyner dit de lui qu'il est juste un gars ordinaire, chantant avec l'âme d'un bluesman et la ferveur d'un prédicateur. Dans Good Soul, il nous parle de la survie, de l'amour réciproque et non réciproque, de la vantardise masculine. Au nombre de ses musiciens, pas moins de 3 guitaristes, John Virgin, Travis Aldridge, Weddy Eddie Smith, le bassiste Charles Fox, Theo Fischer au sax et Chris Kemp à l'harmo. Voici le premier titre, Bioman, un cri de survie vibrant de et par Charles Tyner avec en lead guitar John Virgin.

ce titre est très actuel. Comme dans le précédent album, 1975, Marco Cinelli s'est joint à la réalisation de Time Out en co-écriture avec Arnaud Fradin et aux arrangements. Deux autres invités ont aussi été conviés, Ben, l'oncle Soul sur un titre, et le BIM, le collectif béninois qui associe toute la culture musicale du Bénin à d'autres styles venus du monde entier, que ce soit du groove, de l'électro, du rock, du hip-hop, et qui apporte dans le titre album cette touche d'afrobeat. Voici Time Out par Metal Mic.

C'était Motolmix, groupe ou line-up d'enfer composé d'Arnaud Fradin au chant et guitare, Igor Pichon à la basse, Richard Housset à la batterie et percu, Éric Chambouléron à la guitare rythmique, Damien Cornelis au clavier, Vincent Aubert au trombone et Pierre-Marie Humeau à la trompette. Un groupe qui, depuis sa création il y a 30 ans, a toujours gardé, dixit Arnaud Fradin, le plaisir de jouer ensemble et celui de ne pas refaire le même disque pour continuer à se surprendre. Nous écoutons la deuxième chanson extraite de l'album Time Out de Motolmix. Voici What a Night.

C'était mon Tolmic. À noter une date très importante, le 26 mars à la Cigale à Paris, le groupe fêtera ses 30 ans d'existence et la sortie officielle de Time Out. Et saluons cette belle idée et initiative des Tolmic, l'organisation d'un tremplin avec des jeunes groupes de la scène émergente, avec à la clé pour les gagnants la première partie de leur concert du 26 mars à la Cigale. En attendant, voici It's All Right.

C'était Motolmic, direction la Vendée avec l'album Shadows de Beau Uyol, alias Mathieu Fromont, un musicien singulier, innovant et sans concession, chanteur, multi-instrumentiste et songwriter qui s'est donné comme challenge de faire le maximum de choses par lui-même dans ce nouvel opus. C'est ainsi qu'il a écrit, composé les chansons, chanté, joué de la guitare, de la basse, de l'harmo et aussi dans son studio, enregistré, mixé, arrangé et produit cet album Shadows qu'il décrit ainsi « Un rentre-dedans qui te secoue, mais sans blesser, donc plus rock, plus funk et le plus soul ». Fin de la citation. Ajoutons à cela quelques autres styles, le reggae et le desert blues Touareg. D'autres musiciens ont apporté leur talent lors de la conception de Shadows. Martin Rivetto à la batterie, Yvandon Tamayo au percu, Gianjo Muret au violon et chœur, Nouchka au percu et chœur et Mathilde Lucas aussi au chœur. Le premier titre de l'album, It Can Go Wrong, est coécrit par Beau Uyol et son papa, Philippe Romont, aussi musicien et luthier, et qui lui a d'ailleurs fabriqué sa principale guitare de scène. Voici donc It Can Go Wrong par Beau Uyol.

C'était beau, We Wall. Dans une interview de Cédric Vernet dans le Blues Actu, il déclare ceci. Cet album Shadows délivre plusieurs couleurs de ces ombres qui me hantent et qui peut-être feront écho en vous. Chaque état d'âme a sa couleur, le bleu pour le blues, le rouge évoque la passion amoureuse et le sang de la violence qui se traduit par le rock. La couleur ocre serait cette couleur douce et chaleureuse comme évoquent les 70s et le son de la soul et du funk ou le désert blues africain. Le vert, la couleur de la forêt, de la végétation, serait la couleur de la joie et du bien-être, comme évoquent les rythmes reggae. Mais ce sont bien les ombres de l'actualité, le gris de ces guerres infâmes et le rouge du sang qui coule depuis quelques années qui ont donné le ton général de l'album, avec notamment le titre « Shadows on the Land » qui raconte la guerre vue des yeux d'un enfant.

C'était Bowie Weaver qui a un attachement particulier aux musiques dites du monde, mais quelle musique ne serait-elle pas? Celle du Mali avec les grandes figures de cette musique mandingue, Ali Farka Touré, Toumani Diabaté et aussi le blues Touareg avec le groupe Tinariwen. Dans ce nouvel album Shadows, Bowie Weaver reprend une ancienne chanson sous un autre nom. Voici Mali, I Miss You.

0: C'était Beau Weevil, suivi par un natif du Périgord, Louis Morgan, qui, bien loin de chez lui, avant de mettre le cap sur la Nouvelle-Orléans, s'est pour ainsi dire exilé quelques jours en 2022 dans une cabane en bois au bord de la rivière Atchafalaya, en Louisiane, et plus précisément à Bowbridge, nommée capitale mondiale de l'écrevisse, dans la paroisse de Saint-Martin, près de Lafayette, au cœur de la région Cajun, et dans ce merveilleux Bayou Teche, où j'ai eu le plaisir de séjourner il y a quelques années, et que je retrouve avec émotion dans ce très bel album Voodoo Spell, qui commence avec un instrumental Sunrise in the Bayou. Sunrise in the Bayou, qui restitue parfaitement cet endroit hors du temps, d'une sérénité presque mystique, dans une solitude apaisante, à l'écart du monde et au cœur de la nature, dans un état de contemplation propice à l'introspection et à la création. Nous écoutons Louis Morgan nous raconter cela avec en accompagnement la contrebasse du musicien de la Nouvelle-Orléans, Robert King.
1: Là-bas, il n'y avait pas d'autre mouvement que celui de la lune et du soleil. Là-bas, il n'y avait aucune raison de se menotter d'une montre. En février 2022, mes pérégrinations m'emmenaient pour la première fois dans le grand sud américain. Les terres humides de Louisiane allaient devenir un véritable refuge contre l'hostilité d'un monde agité. Je me laissais aller à l'ermitage 15 jours durant, sans ne jamais sortir d'une cabane en bois qui hébergeait un grand besoin de solitude. Je perdis alors mon regard dans les flots ténébreux de l'Atchafalaya River, ce défluent du Mississippi, au doux son de vaguelettes brunes. Ces moments de liberté inouïe m'ont permis de composer, là, au fil du grincement des arcs de mon rocking chair, glissant sur les lames usées d'un vieux Porsche,

0: L'esprit de ce jeune homme en quête de lui-même me suit encore. Il crie, m'appelle au loin, celui qui est resté dans les marécages. Oh Louisiane. Oh chère Louisiane. Ma chère Louisiane.
1: Nous allons écouter le premier titre à propos duquel Louise Morgan écrit ceci. Ramenez-moi sur les plus belles rives qui soient, où les doux sons de ce monde mon oreille saisira. Posez-moi sous le chêne, en face de cette rivière, et m'abandonnez là, observateur éphémère. Voici Obsessed with the Blues.

C'était Lois Morgan. À noter aussi la participation de deux autres musiciens établis à la Nouvelle-Orléans, Michael Burkhardt à l'orgue et Chuck Gold au clavier. Les autres musiciens français du Sud-Ouest sont Rodrigue Morand à la contrebasse et Philippe Eliez aux percus et batterie. Voici le deuxième titre, Once in My Lifetime.

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C'était Louis Morgan. C'est ainsi que se termine ce voyage musical. J'espère que vous l'avez apprécié. Rendez-vous pour le prochain et d'ici là, laissez le bon temps rouler.

C'est la deuxième heure de ce 1290e Sweet Home Chicago. Les invités sont Bernard Selam, chant guitare, et Eric Church, l'église basse du groupe tout simplement Bernard Selam, The Boys From The Hood. En groupe et également en big band, ils ont produit Barnyard Boogie, qui est disque du mois de septembre pour l'émission. Ce second album est absolument terrible. En prestation au Cahors Blues Festival a été un grand plaisir et une confirmation. Nous sommes revenus le temps d'un concert flamboyant aux fantastiques années 1940-1950. Jump and Jive, Boogie, Rock and Roll et Jazz, avec un son et une implication de chacun absolument énorme. Dans cette interview, on souligne le rôle prépondérant de Jean-Luc Suarez pour la réalisation de l'album, l'implication et le temps consacré à son enregistrement, à son mixage et son mastering, la signification du titre album, sa production et sa distribution, la synergie avec Bluestrack. Après Awake, ce nouveau projet de Bernard Selam pourrait bien obtenir le même succès et le même engouement en Europe. En tout cas, le projet mérite tous les projecteurs, tant le travail allié au talent individuel qui préside à l'élaboration de ce répertoire le mérite. À suivre dans la dernière demi-heure après cette interview, une petite partie, toute petite partie des nouveautés blues françaises reçues avec Elle, Magic Sam, No Twin, Wattie Serra, Ronan, Jerry Tire de Black Alligators, Lotton Pot, Les Chic Types et Loïs Morgan, sur lequel on était revenu en première heure. Voici cette interview de Bernard Selam et Eric Church, l'église. On démarre tout de suite avec un extrait de l'album Barnyard Boogie, ça s'appelle I Can Quit.

0: Ici, c'est Cahors Blues Festival, édition 2025, avec Bernard Sella. Bonjour Bernard.
1: Bonjour Marc.
0: Très heureux de te voir ici, ainsi que Eric Church d'Église. Bonjour Eric.
2: Bonjour Marc.
0: Très heureux de vous parler justement à l'occasion de la sortie de ce nouvel album. Alors, qu'en est-il et comment est-ce que vous avez bâti ce projet fou avec je sais pas combien de cuivres? Tu vas nous décrire tout ça?
1: Bah, disons qu'il y a en tout cas deux morceaux sur l'album qui sont en grande formation, où on est 15, je crois. Et donc ce soir, dans le cadre du festival, puisque Jean-Luc Suarez, qui donc est coproducteur du festival, il est aussi producteur de l'album. Donc, il voulait absolument qu'on reproduise justement ce moment exceptionnel où lui, il était présent, qu'il est venu au studio. Il n'a pas fait que dire « moi, je produis ». Non, il était là, il était avec nous, il nous a vraiment aidés, supportés et il a fait un travail formidable. Et donc, il a voulu qu'on soit dans cette formation-là. Et l'album, en fait, c'est juste je joue avec deux saxophonistes qui sont exceptionnels, qui connaissent énormément de musiciens dans ce style, en tout cas de saxophonistes et de trompettistes. Et ce qui fait qu'ils sont venus gratos.
0: Ce style dont tu nous parles, c'est, on va résumer pour les gens, peut-être le rythme blues années 40-50.
1: Absolument.
0: C'est ça qui vous fait fonctionner actuellement. C'est un projet qui te tenait à cœur jusqu'à la fin de Awek, hein, on peut le dire. On en avait déjà parlé ensemble. Et puis ce deuxième album qui sort avec, tu l'as dit, au moins deux morceaux où il y a énormément de gens. Et là, ce soir, c'est la toute première avec autant de musiciens sur scène.
1: Absolument. Sur scène, en tout cas, c'est vraiment la première. Et on est très contents parce qu'en plus, on a un arrangeur super. Parce que ce qui est important dans cette musique-là, c'est que ça soit bien écrit pour les cuivres. Et il faut des gens qui soient vraiment du métier pour le faire. Et là, on a Gilles Arsens qui a écrit plein d'arrangements et qui sont vraiment de grande qualité. C'est un super arrangeur, il ne fait que ça, il fait que de l'arrangement. Je suis quand même super content du résultat.
0: Cet album, on va en parler parce que l'album en question, il est disque du mois pour septembre dans Chicago. Donc ça veut dire on va essayer de le mettre en haute rotation. Hein. C'est le genre de choses qui méritent d'être écoutées. Il est également édité en vinyle, ça va bientôt arriver.
1: Oui, le vinyle arrive dans deux semaines à peine.
2: Deux, trois semaines.
0: Ouais. Voilà, on va rappeler qu'on est au mois de juillet, là on enregistre ça en plein Cahors Blues Festival. Je voulais savoir, Bernard, pour toi, qu'est-ce que ça représente, pas ce groupe-là, parce qu'on en a déjà parlé, The Boys from the Hood. Qu'est-ce que ça représente, The Boys from the City, The Boys from Toulouse Area? Parce que maintenant, ça y est, on est peut-être sur une autre dimension par rapport au premier album.
1: On est sur une dimension qui est un peu plus développée. C'est une production qui est déjà réfléchie. On a pris beaucoup plus de temps pour enregistrer. En plus, on a eu la chance d'être dans un studio qui est en fait le studio de Franck Motin, qui est notre saxophoniste. Donc, il a ouvert un super beau studio et on était les premiers à enregistrer dans son studio. Donc, on a passé 8 jours chez nous. Chez lui, mais comme c'était son groupe, donc si tu veux, on a pu vraiment, on s'est fait du luxe quoi. Quand tu vas dans un studio, ça coûte tellement cher que bon, bah il y a toujours un petit stress parce que tu te dis bah ça coûte, faut pas perdre de temps. Non, là on était vraiment super relax et on a pris le temps après derrière pour la production, pour la post-production, savoir le mixage. On a réalisé un mastering qui est superbe chez Globe Audio Mastering à Bordeaux, qui est à mon avis le meilleur mastering qui est en France pour ce type de musique là en tout cas. Et donc on a un résultat. Je pense qu'on a attendu un petit peu, hein, parce qu'on a enregistré en octobre, et tu vois, le disque il sort que maintenant, mais ça valait le coup.

0: Donc ça veut dire que par rapport aux quelques habitudes que tu avais prises avec ton groupe précédent AWEC, tu as dit on va tout faire ici en France parce que on a les moyens humains, on a la technique et on a les hommes. Enfin tout le monde est là et il n'y a pas besoin d'aller jusqu'à Austin ou jusqu'à San José pour faire un album tous ensemble.
1: Bah disons que on pourra le faire plus tard parce que quand on a fait ça avec AWEC, c'était déjà le 5e ou 6e album, d'avoir des invités, beaucoup d'invités de l'extérieur et puis des noms américains. Mais bon, pour l'instant c'est un 2e album, donc on a encore, il faut encore qu'on prouve au public que avec ce qu'ils vont voir sur scène, ben c'est quelque chose qui tient vraiment la route et ils vont retrouver la même énergie et la même qualité sur le CD et sur l'album.
0: On est également avec Eric Church l'Église et je voulais savoir quelle était ta part de travail dans la réalisation du disque également.
2: Ben j'ai donné un coup de main à Bernard, on a travaillé sur le mix, j'ai joué, j'ai composé un petit peu aussi avec Bernard, on a tous composé un petit peu en plus, tout le groupe a travaillé dessus et voilà quoi, c'est pas bien compliqué. C'est une synergie qui se passe et on fait tout pour que ça fonctionne.
0: Le mix, le mastering, c'est quelque chose qui peut et doit être fait par l'un ou des musiciens ou quelques-uns des musiciens du groupe, ou est-ce que ça doit avoir forcément un regard extérieur, soit par un ingénieur du son, soit par des conseillers extérieurs? Où est-ce que vous percevez ça, Bernard, peut-être?
1: Bah, tous les projets sont différents. Ça dépend du contexte, ça dépend comment ça s'est fait. Si les musiciens ont suffisamment de connaissances au niveau du mixage, au niveau de la production, pour être capable de, et puis de prendre du recul, ce qui est très différent. C'est pour ça aussi qu'on a pris du temps. On a laissé pas mal de temps entre l'enregistrement pour pouvoir revenir avec les oreilles fraîches, on va dire, sur le mixage. C'est toujours bien de faire mixer par quelqu'un de l'extérieur, mais encore faut-il trouver la bonne personne. Donc, nous, on a fait ça en interne et bon, on est plutôt contents, mais après, voilà.

0: Un petit mot sur le titre, Barnyard Boogie. Barnyard, c'est Bernard, c'est ça?
1: Il y a un peu de ça, ouais. Mmh. C'est un peu ça parce que, en fait, j'ai deux beaux-frères qui sont américains. Et quand je les ai rencontrés, pour déconner, parce que tu sais, on se chambre entre beaufs, c'est comme ça, même là-bas, hein, ils m'ont appelé Barnyard. Et donc, bon, bah, j'ai rigolé, on a un verre de bière. Hein. Et puis, donc, si tu veux, bon, je me suis dit, tiens, Barnyard Boogie, j'ai écrit une chanson là-dessus. En fait, le Barnyard, c'est la basse-cour. Donc, j'ai trouvé que c'était un peu rire. Comme je vis un peu à la campagne, j'avais envie de faire un clin d'œil.
0: Ça aurait pu être Barnyard dans un rooster ou un truc comme ça. Un truc délirant. Ouais. Juste dernière question, qu'est-ce qu'il faut souhaiter au groupe et puis quel type de scène vous visez? Parce qu'il y a aussi une formation bien sûr à 5. À la...

0: Epsilon, et même il est aussi vendu dans quelques magasins. Bon, ça se fait plus trop. Et voilà, on est aussi, bon, ça, je suis pas trop pour, mais on est sur toutes les plateformes. C'est Spotify, Deezer, iTunes, tout ça.
1: Ça, c'est un obligé.
0: Bah, disons que le distributeur, il te force un peu la main à le faire, hein, même si c'est quelqu'un que je connais bien. Epsilon, bon, c'est une bonne boîte.
1: Epsilon, ça fait des années que tu travailles avec eux.
0: Ah oui, ça fait des années. Et donc, c'est d'ailleurs, j'ai mon producteur, je l'ai branché avec Epsilon pour d'autres artistes. Donc, il a branché Sam Chang, Mr. Chang. Sur cette boîte de... Mais c'est pareil, on travaille ensemble, là, avec Bluestrack, avec Jean-Luc Soares. On essaye de, d'être solidaires, puis d'avancer ensemble, et puis de mettre toutes les chances de notre côté pour développer cette musique-là.
1: Eric, Bernard, bon concert ce soir. Et merci beaucoup.
0: Merci beaucoup, Marc.
1: À très vite.
0: À très vite.

from the Hood, I Can't Quit, Let's Have a Ball Tonight, Barnard Boogie, le titre album, et puis Nola Blues, Same Old Blues. On poursuit le plaisir avec Broke and Lonely, extrait toujours de Barnard Boogie.

Broke and Lonely, on retrouvera bien sûr Bernard Salam, The Boys from the Hood, dans les prochaines émissions, puisqu'il est toujours disque du mois pour Sweet Home Chicago sur le 666. Voici quelques news, comme prévu, comme promis, puisque toute la dernière demi-heure est consacrée aux nouveautés Made in France, avec elle, Magic Sam, All Alone, extrait de No More Time to Waste, un 4 titres qu'il partage avec des gens que vous connaissez, forcément, vous les avez vus sur scène, Lorient Dare au piano, Vincent Martinez à la guitare rythmique, Antonella Mazza à la basse, et Jimmy Montou à la batterie. Voici un titre, c'est le premier, All Alone, elle, Magic Sam.

Elle Magic Sam avec Oh Lolo, on a extrait de No More Time to Waste. On continue avec No Twin, qui n'est pas un duo, qui est plutôt un trio, dont vous connaissez certainement Tom Carlton et puis Bage de Cognac. Voici un titre extrait de leur album New Orleans. Ça va peut-être vous rappeler un autre endroit que New Orleans aux États-Unis. Écoutez-moi ça. No Twin.

C'était le groupe Notwin, avec notamment Bage et Tom Carlton pour New Orleans. On poursuit avec peut-être une découverte pour vous. Ils sont normands. La moitié du groupe vient de Granville. En tout cas, vous connaissiez très certainement Strange O'Clock, avec Céline Laurent au chant, Tov Balasakis à la guitare, et puis il y a également Bertrand Desselier à la basse et Guillaume Chevillard à la batterie sur ce nouveau projet qui s'appelle What Is Sera. Voici un extrait de leurs 5 titres avec Feel Yourself.

Feel Yourself, Wati sera extrait d'un single qui s'appelle Le Temps est venu. On souhaite bien sûr bonne chance et longue vie à ce nouveau projet dans les festivals de jazz, de blues ou de world music ou autre, qui sait. On poursuit avec Ronan, I'm in Love, extrait de Piece of Life, un album sur lequel on était déjà revenu dans Sweet Home Chicago, sur lequel on aime bien revenir. Et puis d'ailleurs, Ronan, c'est du tout bon.

C'était le Wolf, français, breton, monsieur Ronan, I'm in love. Peace of Life, le titre de son album chez Blues Prod. On poursuit avec Jerry T and the Black Alligators, qui nous gratifie d'une compilation 10 ans, Bourbon Cask Finish 10 Years Edition, avec non pas un CD, mais une clé USB, et puis également un lien pour aller sur leur Facebook, en tout cas l'accès à tous ces titres, dont Time to Write a Song. Voici Jerry T and the Black Alligators.

Gritty and the Black Alligators, time to write a song sur Bourbon Cask Finish 10 Years Edition sur le label Blues Blues, tout simplement. Gritty and the Black Alligators, juste après, c'est Lot and Pot. Vous connaissez Rolf Lot, bien sûr. Ça fait des années que je vous fais écouter ses productions dans Sweet Home Chicago. Le nouvel album s'appelle French Touch et écoutez bien, le titre c'est Je suis bourré. Lot and Pot.

amis Rolf Lott avec Lott et Pote, je suis bourré, extrait de French Touch avec la batterie Alexis Karsenak, à la contrebasse Muriel Pelka, à l'orgue au piano Roger Lepreux et puis bien sûr Rolf Lott, guitare et chant. On poursuit avec un groupe que vous connaissez puisqu'ils ont fait l'objet pour deux d'entre eux d'un My Rockers dans Sweet Home Chicago, je parlais de Christian Biral et de Cédric Vernet. On va écouter les Chic Types avec Christian Biral au chant, la guitare acoustique, Eric Corbet au saxophone, Jean-Yves Demure à la batterie, Pierre Noni au piano, Cédric Vernet à la basse et à l'harmonica, avec la participation de Kent sur ce morceau Les Chic Types. Ça s'appelle Quand la Terre se dérobe. Et c'est en live.

Les Chic Tips en live, cet extrait de leur live au Radiant, sorti donc cette année en 2025. Je vous rappelle qu'on est dans les French News dans Sweet Home Chicago, avec pour terminer celui qui était invité de la première heure, Loïs Morgan. On va l'écouter avec Since I Laid My Burden Down.

C'était Louis Morgan et c'est ainsi que se termine ce 1290e Sweet Home Chicago. On va se retrouver la semaine prochaine avec de nouveaux invités, Dominique Bouillon et D.K. Harrell. Salut, bye bye.

0: C'est la deuxième heure de ce 1318e Sweet Home Chicago. L'invité est Kaz Hawkins. Kaz Hawkins est une chanteuse et auteure-compositrice originaire d'Irlande du Nord, reconnue pour l'intensité émotionnelle de sa voix et son parcours de vie marqué par la résilience. Née à Belfast, elle puise dans un début de vie difficile pour nourrir un blues profondément sincère, teinté de soul, de folk et de gospel. Révélée au grand public avec l'album Get Ready, elle s'impose rapidement sur la scène européenne grâce à des performances habitées et authentiques. Elle reçoit plusieurs distinctions, dont le titre de meilleure chanteuse de blues contemporaine aux European Blues Awards en 2017. Son répertoire alterne composition personnelle et hommage aux racines du blues afro-américain avec une sensibilité moderne. Installée en France, Kaz Hawkins développe une carrière internationale, multipliant les tournées et les collaborations. Sur scène, elle captive par sa puissance vocale et sa capacité à transmettre des émotions brutes, faisant de chaque concert une expérience profondément humaine et spirituelle. Dans cette interview chaleureuse captée pour Sweet Home Chicago juste après son superbe concert à Évrecy le 27 février dernier, elle nous parle de son actualité, de son magnifique album Coming Home qui vient de sortir. Comme elle en a l'habitude, Kaz Hawkins se livre avec tout l'amour et toute la générosité qui se tiennent au plus profond d'elle. Si approcher son art est déjà un plaisir indicible, l'approcher, elle, tient à la fois du bonheur et du privilège de pouvoir échanger avec l'une des artistes les plus authentiques qui soit. On dirait bien qu'elle a enfin atteint son but ultime, être heureuse, mener la vie équilibrée et paisible à laquelle elle aspire, entre deux tournées qui la conduisent loin de son nouveau havre de paix. Et son public qui la nourrit de l'amour qu'elle lui renvoie à pleine brassée sait combien il est bon de venir régulièrement s'imprégner émotionnellement de sa voix unique, de ses chansons originales, emplies d'autant de subtilité, de sensibilité, de trouvailles musicales que de punch et de pouvoir émotionnel, et de sa personnalité également à la fois fantasque et merveilleuse. Kaz Hawkins et le bonheur. Si elle passe près de chez vous, ne la manquez pas. Si elle passe loin de chez vous, faites le déplacement. Absolument.
1: Merci l'équipe de Backstage pour avoir permis cette interview au terme du 15e Évrecy Blues Club.

0: Comment ça va, Carlos King? Je suis bien, darling, je vais bien. Comment ça va? Je vais te voler 10 minutes de ta vie.
1: Okay.
0: Oui, on va passer 10 minutes ensemble jusqu'à ce qu'on se rencontre à nouveau.
1: Ah, no problem.
2: Carlos King, it's always a pleasure to speak to you because last time it was a pleasure, next time.
0: C'est toujours un plaisir de te parler. La dernière fois, c'était un plaisir. La prochaine fois, ce sera un plaisir également parce que chaque fois qu'on te voit sur scène, c'est jamais la même chose. C'est toujours merveilleux, c'est un grand plaisir.
1: Merci.
2: A good honor to speak to you again here.
0: C'est un grand honneur de te parler à de nouveau ici. Carlos King, la dernière fois qu'on s'est parlé, c'était en mai 2023. Presque 3 ans ont passé. Comment ça va aujourd'hui?
1: It's good to see you again.
0: C'est bien de te revoir à nouveau. Parce que tu as sûrement fait environ 150 interviews après celle-ci.
2: Yeah, you did.
1: But I never forget you, darling.
0: Mais je ne t'oublierai jamais, darling. Okay.
2: And the first one was.
0: Et la première, c'était à Cognac, tu te souviens de ça?
1: Ah oui, Cognac, yeah. Oui, oui. Beaucoup.
0: Tellement de choses se sont passées. Est-ce que la terre et le ciel de Normandie sont un bon endroit pour vivre? Quelle source d'inspiration as-tu trouvé ici, près de la mer et de la Manche?
1: Number one, Normandie, c'est parfait. It is beautiful. I'm right beside the sea.
0: Premièrement, la Normandie, c'est parfait, c'est magnifique. Je suis juste à côté de la mer. Je suis du signe du Verseau, donc je suis né de l'eau. J'ai besoin d'eau pour fonctionner.
1: And I think it's been really creative, but I haven't even had the chance yet to enjoy Normandy properly because I'm always on tour. But what I've noticed is tranquille. It's really beautiful.
0: Je pense que ça a été vraiment créatif, mais je n'ai pas encore eu vraiment la chance d'apprécier la Normandie correctement parce que je suis toujours en tournée. Mais ce que j'ai remarqué, c'est que c'est tranquille, c'est vraiment magnifique. C'est parfait de rentrer chez moi aussi parce que c'est pas trop chaud, mais à la fois c'est pas trop froid.
1: Yes, a lot of precipitation, but it's just like Belfast. So I don't mind the rain.
0: Oui, d'accord, il y a beaucoup de précipitations, mais c'est juste comme à Belfast, donc je me soucie jamais de la pluie. Mais c'est un endroit très tranquille, et j'aime être près de l'eau, j'aime ça. Et puis les gens ont été très gentils avec moi.
2: Ok, Kaz, during this time, once again, you've experienced new events, you've changed record.
0: Ok, Kaz, pendant ce temps, encore une fois, tu as expérimenté de nouveaux événements, tu as changé de label, tu as changé d'agent, tu as changé de maison, tu as changé de région. Ton nouvel album s'intitule Coming Home, il est sur un nouveau label. Pourquoi un nouveau label et qu'est-ce que c'est ce nouveau label?
1: Well, it's a new label, but I haven't left Dixie Frog.
0: Oui, c'est un nouveau label, mais je n'ai pas quitté Dixie Frog, je suis toujours à Dixie Frog. Je ferai toujours partie de Dixie Frog. Je suis une diva de Dixie Frog, tu te souviens?
1: But I wanted to do something different and especially more to my Celtic side. More to not necessarily traditional Irish.
0: J'ai voulu faire quelque chose de différent, principalement venant de mon côté celtique. Pas nécessairement pour l'Irlande traditionnelle, mais je suis irlando-écossaise avec un peu de viking en moi. J'ai ce rythme dans mon âme, c'est ce que je voulais explorer.
1: And sometimes in the blues circuit, you can kind of be pigeonholed, you can be put in a box of blues. And I've never been that.
0: Parfois, dans le circuit blues, on peut être mis dans une boîte étiquetée blues. J'ai jamais été comme ça. J'ai toujours été une raconteuse, toujours été chanteuse tout d'abord, et je viens du folk.
1: So the new label is give me a little freedom to explore, and plus it was recorded and produced in Berlin, and I had songs.
0: Donc le nouveau label m'a donné un peu de liberté pour explorer, et en plus c'était enregistré et produit à Berlin. Et j'avais des chansons qui avaient été pour certaines écrites depuis plus de 25 ans. Et je ne savais pas quoi en faire. Je les ai donc apportées à mes amis à Berlin. C'est comme ça qu'est arrivé le label Early Bird Records en Allemagne.
2: And you work with Mathis.
0: Tu travailles avec Mathis Richter, c'est ça?
2: Yeah, Mathis. How did you meet together?
0: Comment l'as-tu rencontré? C'était il y a longtemps?
1: Mathis, actually, I became friends with one of my fans. Many years ago, she came to the UK, Manu, and so I used to go to Berlin, and she said to me, "You have."
0: Mathis, en fait, je suis devenu ami de fan il y a de nombreuses années. Elle est venue au Royaume-Uni, et comme à ce moment-là, j'allais partir pour Berlin, elle m'a dit, "Tu dois rencontrer Mathis. Il vient de la famille musique classique. Il est chef d'orchestre. Son père avait un orchestre à Berlin. Donc elle m'a dit, tu dois le rencontrer parce que je pense que vous vous connecterez."
1: We met 5 years ago. I think it was 5 years ago, and. We just connected. Our spirits were the same. He's a very generous.
0: On s'est rencontrés il y a 5 ans, je crois, et on s'est effectivement connectés. Nos esprits étaient les mêmes. Il est un être humain très généreux, empli de paix et d'amour. Au moment où je l'ai rencontré, il m'a dit ceci. Il m'a offert ce mot.
1: You're not blues. You're not jazz. You're just Kaz.
0: Tu n'es pas blues. Tu n'es pas jazz. Tu es juste Kaz. C'est Mathis qui m'avait donné cette appellation.
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0: About your new album with this guy, Coming Home, and the music that fills it. It seems you return to your roots in Northern Ireland. That's what you just.
1: À propos de ton nouvel album Coming Home et la musique qui l'emplit, on dirait que tu reviens à tes racines en Irlande du Nord. C'est ce que tu viens juste de nous dire, entouré par cette ambiance celtique. Certaines de ces chansons ont été écrites il y a longtemps, tu l'as dit. Cet album est empli de paix, d'amour, d'esprit, de foi et d'espoir. On l'a ressenti en l'écoutant. Est-ce que tu dirais que c'est un album important dans ta discographie? Et si oui, pourquoi?
2: It's the album I always wanted to make. Yes, I love all my albums, but I've always made albums for everyone else. This was the first album that I did what I.
1: C'est l'album que j'ai toujours voulu faire. Oui, j'adore tous mes albums, mais j'ai toujours fait des albums pour tous les autres. C'était le premier album où j'ai fait exactement ce que je voulais faire, du côté de la production jusqu'à celui de la création. Tout a été mon idée et le fruit de ma créativité.
2: Of course, Mathis and Michael helped in producing.
1: Bien sûr, Mathis Richter et Michael Andrews ont aidé à la production, mais je l'aime car il vient directement de mon cœur. Je veux que les gens sentent ce que la musique fait pour moi, donc je dirais que c'est l'album que j'ai toujours voulu offrir. Tu dis, le retour à la maison n'est pas un retour à un endroit, c'est un retour à moi-même, plus fort que jamais auparavant. As-tu l'impression que tu as atteint ton objectif avec cet album?
2: Oui. If I don't, this album is also one that I don't need accolades for. This album is not for anyone else. But me and the audience. I don't need.
1: Oh oui, c'est un album pour lequel je n'ai pas besoin d'accolade. Cet album n'est pour personne d'autre que moi et le public. Je n'ai pas besoin d'excellentes chroniques, même si j'aime recevoir de bons retours. C'est un message pour mes fans, mais pour tout le monde qui en a besoin. C'est une mission dans laquelle je suis impliqué. Il est question de restituer quelque chose.

0: You said you wrote all the songs yourself.
1: Tu disais que tu avais écrit toutes les chansons toi-même seulement. Comment tu fais ça? Tu disais que la plus vieille avait 25 ans ou quelque chose comme ça?
2: Oh, yes, we. I took the songs to Mathis and Michael, so we split the songwriting three ways because it's not about money and it's about a message.
1: Oui, j'ai pris les chansons pour Mathis et Michael, donc on a séparé les chansons en trois parce que c'était pas à propos de l'argent, c'est à propos d'un message. J'avais besoin de les aider à réécrire mes chansons. J'ai des paroles qui étaient cachées et ce qui s'est passé avec certaines de mes chansons, c'est qu'elles étaient sur un vieux 8 pistes qu'on ne pouvait pas. Enfin, on devait séparer le chant de la piste d'une vieille guitare que j'avais faite.
2: Like the first song is Beyond the Sun, so it was finger picking that we couldn't isolate, and we actually used artificial intelligence.
1: La première chanson, c'est Beyond the Sun. C'était une chanson qu'on ne pouvait pas isoler. Et on a en fait utilisé l'intelligence artificielle pour séparer ma voix de ce vieux fichier digital que j'avais. Et on a réussi.
2: And I wanted this. These songs were written. Some of them were written in really hard time. Like Beyond the Sun, I wrote.
1: Les chansons étaient écrites. Certaines d'entre elles étaient écrites durant un temps très dur, comme Beyond the Sun que j'ai écrite quand j'avais envie de mourir. C'était à propos du fait de se noyer. Alors j'ai continué à chanter, à braver tous ces visages-là, mais je ne savais pas. Je voulais que ce soit positif, donc je n'arrivais pas à déterminer ce que je voulais faire. Donc je l'ai amené à Mathis et Michael à Berlin.
2: They came up with this kind of. They said, why don't we do it Celtic?
1: Ils ont dit pourquoi ne pas faire ça façon celtique, parce que ça crée instantanément des messages positifs. Donc

0: About the song Preciously Coming Home and the Magnificence video clip.
1: Et à propos de la chanson éponyme Coming Home et le clip magnifique avec ce cheval blanc, il y a un symbole avec Cameron, le cheval blanc. Dans la mythologie celtique, le cheval est sacré. Est-ce un symbole de courage, de loyauté et de liberté?
2: Oh yes. Well, you know, in Celtic myths, the horse carries warriors through the different worlds. So, you know, if you're
1: Oh oui, bien, tu sais, dans la mythologie celtique.

0: que le cheval porte des guerriers à travers différents mondes. Donc, vous savez, si vous êtes encerclé par des animaux éthérés comme le cheval, qui sont des guerriers avec une présence forte et magnétique, ça rend le chemin vers le monde suivant plus facile.
1: But what happened actually? Cameron was never supposed to be the plan. It's really bizarre because Philippe Ducap,
0: mais qu'est-ce qui s'est passé en réalité? Cameron n'était jamais supposé être dans la réalisation. C'est vraiment bizarre parce qu'avec Philippe Ducap, qui a fait le film et qui est un ami photographe, nous avons pris une résidence durant toute une semaine en Bretagne. Je m'emmenais à Port-Blanc, côté de Dinard, où la plage était la plus proche que l'on puisse avoir, qui ressemble à une île celtique.
1: And as we were doing a photo shoot, we weren't feeling it. I was cold and the next minute, Cameron, the horse, came behind me. And out of nowhere, these two horses came.
0: Et en faisant une série de photos, on ne le sentait pas, j'avais froid, et Cameron et l'autre cheval sont venus derrière moi de nulle part. Ces deux chevaux arrivaient, ils ne me quittaient plus. Donc on se disait, qu'est-ce qu'on fait? Donc j'ai dit, Philippe, est-ce que tu penses que tu peux demander à la dame qui les possède si on peut utiliser les chevaux? On revient demain et on fait une série de photos, on fait une vidéo, ok? Donc les chevaux n'avaient jamais été envisagés dans l'histoire.
2: So I've got a question. Did the horse get paid?
0: Donc j'ai une question, les chevaux ont-ils été payés?
1: Exactly, I know.
0: Désolé, je rigole. Oui, exactement, je sais, je
1: sais.
0: Mais nous étions tellement reconnaissants parce que cette famille a utilisé les chevaux pour faire un tour avant qu'ils ne partent en vacances. Et nous sommes tous restés amis. Mais Cameron a lancé l'album et toutes les nouvelles accompagnant la sortie du disque. C'est un univers parfait qui nous a rassemblés.
2: As an Irish person, what does this symbol represent for you in particular?
1: The symbol.
0: En tant qu'Irlandaise, quel symbole cela représente-t-il pour toi, en particulier toi avec le cheval blanc?
1: Well, it's purity. When I came home to myself, coming home is about me finally accepting myself for all my sins, for everything that I've done in life. This new skin that I've shed.
0: Eh bien, c'est la pureté. Coming home, c'est à propos de moi, acceptant finalement moi-même pour tous mes péchés, pour tout ce que j'ai fait dans la vie. Cette nouvelle peau, en quelque sorte, que j'ai partagée avec ce disque, c'est à propos de la pureté. Maintenant, je suis une femme, je suis autonome, je suis forte, je me sens nettoyée. C'est à propos de la pureté. C'est comme si j'avais passé ma vie à obtenir cette purification à travers la musique. Ça m'a donné l'espoir, ça m'a donné une certaine sainteté. C'est ça ce que représente Cameron.

0: About your proximity with your public, we can also speak about Brazoria Blues Festival in Romania. Mm-hmm.
1: Qu'en est-il de ta proximité avec ton public? On peut aussi parler du festival de blues de Brazoria en Roumanie où tu vas encore jouer en juillet prochain. Et j'ai même entendu dire que tu vas y rester durant un mois entier entre ton premier concert en duo piano voix et après au festival principal avec le groupe entier.
2: Well, what happens in Brazoria? They have three festivals. They have the rock festival, a folk festival, and then.
1: Voilà ce qui se passe à Brazoria. Ils ont trois festivals. Ils ont le festival de rock, le festival de folk et ensuite le festival de blues. Donc je ne fais pas le festival de rock, je fais le festival de folk début juillet. J'y amène le show en duo parce que c'est là que ma narration peut le mieux prendre place avec le piano de Franck Lemal.
2: And that's especially where people get to hear.
1: C'est surtout là où les gens entendent le mieux ce qu'il y a derrière les chansons.
2: But I'm actually staying in Brazoria for the whole month because I'm hosting Brazoria Blues.
1: Mais je vais rester à Brazoria durant tout le mois parce que je suis résidente du Brazoria Blues. Je vais faire partie de l'équipe du festival. Je vais faire des interviews. Je vais faire plein de choses, mais je ne peux pas tout dire encore parce que beaucoup de choses doivent rester secrètes.
2: But mostly I am directing a Gary Moore legacy concert.
1: Okay.
2: And I'll be singing some of the songs, but I have guests.
1: Mais surtout, je dirigerai un concert en hommage à Gary Moore et je vais chanter certaines de ses chansons. Et j'ai aussi des invités qui sont Danny Bryant, Ben Poole, et on mélange ça avec des musiciens roumains. On va chanter Gary Moore.

0: So, I've got only two questions left,
1: Cass. Il ne me reste que deux questions à te poser. Cass, quelle est ta définition d'un bon concert au plus profond de toi-même? Et as-tu ressenti de bonnes vibes ici, ce soir à Évrecy?
2: Oh, yes. Mm-hmm. You know, it's really bizarre because it's only 1 hour away I live, but yet I feel like I'm on another planet when the music starts. So, people here are... In all over France.
1: Ah oui, oui, tu sais, c'est vraiment bizarre parce que je vis seulement à une heure d'ici, mais j'ai l'impression d'être sur une autre planète quand la musique commence. Donc les gens ici, partout en France, sont tellement sensibles et apprécient tellement l'art de la création. Ils savent à quel point nous travaillons dur. Donc vous le redonnez en amour et je l'ai ressenti, je le ressens toujours.
0: So this is the definition of a good concert.
1: Donc c'est ça la définition d'un bon concert.
2: Yes, exactly.
0: Last question, Cass.
1: La dernière question, Cass, qu'est-ce qu'on peut te souhaiter pour toi, pour l'avenir?
2: You know what? I'm really... Je suis content. Mm-hmm. I'm really happy and I'm really good.
1: Tu sais quoi? Je suis vraiment contente, je suis vraiment heureuse et je suis vraiment bien avec ma vie. Je ne souhaite rien de plus.
0: This life continues.
1: Seulement que cette vie continue avec la musique. Oui, bien sûr, bien sûr. Avec les amis musiciens. Tant que je peux continuer à faire de la musique, je suis heureuse.
0: Thank you very much.
2: Thank you.
0: See you soon.
2: No, thank you.
1: Merci à vous.

Voilà, c'était cette belle interview avec Cass Hawkins à travers laquelle on a pu écouter Don't Slip Away sur l'album My Life and I, Pray To sur Until We Meet Again, et puis quatre extraits de Coming Home, Life Live of Love, Beyond the Sun, Coming Home et All Ready for Love, ainsi qu'un extrait du live at Brezoy, Don't Make Mama Cry. On va prolonger le plaisir tout au long de cette deuxième heure de Sweet Home Chicago avec Cass Hawkins. Voici Feeling Good, emprunté à Nina Simone. C'est au Live in Brezoy, volume 1, 2024. On est chez Dixie Frog.

Sailor avec Caso Kings, et puis voici son guitariste Steve Paglia qui nous vient du groupe les Blues Bones, qui les a quittés tout récemment. Steve Paglia qu'on va retrouver très prochainement dans une interview dans Sweet Home Chicago. Le voici avec son album live à Brezo également, enregistré en 2025. Ça s'appelle Queen of the Darkness.

0: Thank you so much. Thank you so
1: Queen
0: much.
1: Of the Darkness, Steph Paglia live. Voilà, c'est la fin de ce 1318e Sweet Home Chicago. On se retrouve la semaine prochaine avec trois nouveaux invités. Freddie Miller, tout d'abord pour le 69e My Rockers, où on parlera de Queen, mais pas que. Et puis en deuxième heure, Laurent Choubrac et Jean-Christophe Panico à propos de Francis Cabrel, le tome 2 que vous attendez tous. Salut, bye bye.

Coucou les petits loups, c'est Gus, j'espère que vous ça va, moi ça va très bien, je suis ravi de vous retrouver. Vous êtes bien sur le 666, je vous retrouve pour un nouveau numéro de l'émission Metallican, en plein dans ce mois d'août brûlant, aujourd'hui samedi 15 août, jour de l'Assomption, je ne sais plus lequel des deux, j'ai oublié, pourtant je suis baptisé, hein. Enfin bon, c'est le jour où que même si vous n'êtes pas croyant, vous avez le droit de ne pas travailler vu que c'est férié, enfin si votre travail le permet, n'est-ce pas? Je m'égare déjà, je suis ravi de vous retrouver, on est ensemble donc jusqu'à 19h, 2h de métal, avec aujourd'hui une thématique de fond consacré au folk metal, ce qui n'est pas plus mal, puisque le folk metal est peut-être le style de metal le plus accessible pour des oreilles non habituées, non initiées aux guitares saturées et aux doubles grosses caisses de batterie. Quelle horreur! Bon, il y en aura quand même, hein, rassurez-vous. Folk metal, d'où cette petite musique arrière-plan relativement enjouée. Première heure, comme d'habitude, plutôt calme, plutôt metal mélodique. On sera vraiment dans le dossier consacré au folk metal qu'on explorera sous divers aspects, hein, tantôt stylistique, tantôt thématique. Voilà, on essaiera de varier un petit peu les plaisirs. Deuxième heure, un peu plus consacrée au metal extrême. On retournera sur des choses un peu plus conventionnel, principalement axé black metal, avec toujours en arrière-plan une petite tendance folk, un petit coup de violon par-ci, un petit coup de flûte par-là, mais ça sera très léger, hein, ça sera voilà. Mais du coup, émission dans sa globalité relativement soft. Voilà, voilà, en entrée, on s'est écouté, on a déjà entamé hein, notre dossier consacré au folk metal sous un axé thématique, puisqu'il s'agissait de la thématique viking qui était abordée, c'était les Bataves d'Eidfolk. Eidfolk, qui est un groupe qui commence à rouler sa bosse, hein, deux décennies et demie d'existence, ils font pas mal d'émules, ce groupe est assez connu, stylistiquement donc folk metal classique, donc ils abordent la thématique viking, notamment la mythologie germanique. 2015 sortait l'album Veleva et c'était le titre du même nom. Une autre thématique abordée dans le folk metal, outre les vikings qui sont peut-être le style le plus répandu, hein, enfin la thématique la plus répandue dans les groupes de folk metal. Après, les groupes de folk metal sont principalement d'Europe du Nord, hein, Scandinavie, Finlande, États baltes, Pologne, Allemagne, Benelux, Danemark, etc. Et ben, à part les vikings, on a aussi les pirates, mais les pirates c'est plutôt une niche, pas beaucoup de groupes qui se consacrent à ce thème-là. Le plus connu, bien entendu, étant Hellstorm, les pirates écossais. Et ben, j'ai fait un peu plus compliqué que ça, j'ai trouvé un autre groupe de pirate metal écossais, un groupe qui nous vient Dr. Mukti et qui a priori été fondé ou cofondé par Christopher Bowes, qui est du coup le leader d'Hailstorm. Le groupe s'appelle Rum Ahoy, c'est déjà relativement explicite au niveau de la thématique. 2018 sortait leur excellent album The Triumph of Piracy. Bon, je vais pas dire qu'on est sur du sous Hellstorm, ça serait un petit peu méchant pour eux, mais bon, vous allez voir, c'est pas une production de fou malade. Surtout que le titre que je vous ai choisi, c'est un titre bonus qui clôture l'album. On est plutôt dans une sorte de délire légèrement alcoolisé, hein, de rhum, bien entendu. Le titre, Digging for Rum. Rum Ahoy, c'est parti.

Kaboom. Après les Vikings et les pirates, autre thématique chère au folk metal, les trolls. Pas mal de groupes qui abordent cette thématique-là, le plus connu étant peut-être les Finlandais de Finn Troll, les bien nommés, mais ils n'ont pas l'exclusivité. Et je vous ai trouvé un petit groupe, ils nous viennent de Belgique, côté wallon, il s'agit d'Actarum. Vous connaissez peut-être, puis ça fait déjà 2 décennies que le groupe est actif. Pas beaucoup d'albums à leur compteur, le dernier sortait en 2022, intitulé Troll Vengeance. C'était le titre Pirates vs Troll. Et j'aime beaucoup dans ce groupe leur capacité d'autodérision. C'est important. Oui, il faut bien rigoler. C'est une niche, voilà, je cherche mes mots. Le groupe que l'on va s'écouter, ils font dans une niche. Ils sont peut-être les seuls à aborder cette thématique-là. Il s'agit de Dwarf Metal, Dwarf comme les nains. Et oui, il s'agit de Winrose, les Italiens de Pise, qui abordent donc la thématique, des nains, voilà, les montagnes, les pioches, qu'est-ce que vous voulez, c'est comme ça. Et ça marche plutôt bien, parce que le groupe est vraiment devenu connu avec ça. 2019, c'était l'album Winter Saga. Je vous propose le titre Mine, Mine, Mine, comme la mine. C'est un petit peu, vous voyez, Blanche-Neige et les Sept Nains. Vous enlevez Blanche-Neige, il reste les Sept Nains. Et hi-ho, version métal, voilà, c'est ça, c'est Windrose. Allez, c'est parti!

17h27 à l'écoute du 666, l'émission Metallican avec Gus, moi-même, coucou, jusqu'à 19h avec un dossier spécial aujourd'hui consacré au folk metal. Le folk metal donc à l'honneur et les régions du monde influencent le folk metal. Chaque région du monde, même à l'intérieur d'un même pays, hein, peut influencer le metal. Vous connaissez la polka ou pas d'ailleurs, de nom ça vous parle j'imagine, c'est une danse liée à une musique relativement péchue qui était principalement Europe de l'Est voire Europe du Nord. Et ben les Finlandais ont fait une sorte de polka à leur sauce qu'ils ont appelé le humpa, purement musique folklorique, sauf que bah forcément il y en a qui des métalleux qui ont sont servis de ce petit humpa pour en faire du métal. Bien entendu, il s'agit de Korpiklani, le clan de la forêt littéralement, groupe actif dès la fin des années 90 sous le nom de Shaman avec le fidèle joyeux de riz le Jonne Järvelä qui était déjà au début du groupe. Alors, ensuite, ils se sont appelés Korpiklani, alors c'est album sur album, tournée sur tournée, ça y va ça des potes jusqu'à l'écartement peut-être un peu trop. À l'instant, c'est donc écouter un petit Korpiklani, c'était le titre Viima sorti sur l'album Tervas Canto. Une autre influence majeure du folk metal, c'est tout ce qui est la musique orientale. C'est pas ce qui est peut-être le plus répandu, mais quand même, c'est assez présent. Alors la petite feinte, métal oriental, mais on reste en Finlande. Et oui, c'est paradoxal, mais pourquoi pas, à vrai dire. Turisas, connaissez-vous ce groupe? Groupe assez actif et prolifique dans les années 2000, début des années 2010. Ça fait 10-12 ans qu'ils n'ont plus fait grand-chose. D'ailleurs, je ne sais pas si le groupe existe toujours. En 2007, sortait l'album The Varangian Way. Et ils ont sorti une petite chanson vraiment très axée, très influencée par la musique orientale. In the Court of Jerry Slave. Turisas, c'est parti.

Pas besoin d'avoir des origines celtiques pour faire du folk metal celtique, puisqu'à l'instant, c'était les Italiens de Furor Gallico. Furor Gallico, l'album du même nom, s'était sorti en 2010, et le titre que je vous ai proposé, c'était Curmisagios. Bref, on enchaîne. Un autre registre régional qui inspire un peu le folk metal, c'est l'influence slave. J'ai du mal, c'est la chaleur. Même si d'ailleurs le petit tourisage qu'on s'écoutait avant sur Gallico, j'ai dit influence orientale. Pardon, c'était quand même un petit peu slave, donc il y aura peut-être deux slaves à la suite. Les Russes d'Arkona, l'album Goy Rod Goy, c'est le titre Yarilo.

À l'instant, les pirates californiens de The Dread Crew of Oddwood. C'était acoustique, donc ce n'était pas du métal, mais en est-on sûr? Parce que certes, il n'y avait pas de guitare électrique ou de basse électrique, pourtant il y avait une contrebasse, ça fait un peu le même job que la basse. Et il y avait également une batterie relativement rythmée, donc peut-être que c'est quand même du métal, ne serait-ce que ce groupe fait des tournées et des concerts dans des festivals de métal. Il y a même des groupes similaires de métal acoustique, enfin de musique acoustique produit par des labels de métal. Donc je pense que ce genre de groupe peut rentrer dans la catégorie de métal, métal acoustique, et non, ce n'est pas un oxymore. Le dernier album s'était sorti il y a 2 ans, Rust and Glory, et le titre que l'on vient de s'écouter, c'était Squall of Death. Une autre thématique abordée parfois par les groupes de folk metal, c'est l'univers du Moyen-Âge et le métal médiéval. Beaucoup de groupes allemands dans ce registre-là, notamment le groupe In Extremo. Alors c'est un vieux groupe, j'ai trouvé une vieille chanson sortie en 99 sur l'album Wehrert und Angespien. C'est le titre Ich kenne alles. C'est parti, In Extremo.

À l'instant, le pagan metal des Allemands Daily Vagar, peut-être le groupe, sûrement même le moins connu de la setlist de ma setlist du jour. Si vous connaissez ce groupe, Daily Vagar, soit vous êtes un crack, soit vous êtes un menteur. Le titre Darkland, sorti dans leur seul et unique album, sorti en 2008, l'album Heirs of the Ancient Tales. En même temps, le groupe a une durée de vie de 5 ans, hein, créé en 2005, 2010, on arrête, boum. Autre chose, oui, la flûte sur le métal extrême, c'est particulier, faut aimer, j'aime beaucoup, je sais pas vous, il en sera question en fin d'émission quand on fera un petit peu de Celtic Black Metal, notamment en Bretagne, bref, je vous spoil. On va progressivement quitter notre dossier du jour consacré au folk metal. Après le pagan metal de Daily Vagar, je vous propose le metal épique des Hongrois de Grimheart. Peut-être que vous connaissez ce groupe, je pense que j'ai déjà eu l'occasion de vous le proposer. J'aime beaucoup, groupe récent, un seul album à leur compteur, quand vous voulez pour le deuxième les gars, je l'achète directement. Grimheart, le titre sera My Hellish Hunt, sorti sur l'album Hellish Hunt to Core. Metal épique, c'est parti.

À l'instant, nous étions en compagnie du groupe Melekech. Melekech, groupe qui nous vient d'Israël, pays qu'ils ont dû quitter, enfin qu'ils ont quitté. A priori, ils s'étaient mis les autorités religieuses à dos. En même temps, ils font un peu quand même du black death metal, ils traitent d'occultisme, etc. Hein, donc bon, c'est d'après leur fiche Metal Archive, c'est ce qui est mentionné. Groupe assez culte hein, quand même dans le petit paysage du metal extrême. Oui, black death avec quand même des influences du Proche-Orient, forcément. 2015, l'album Enki, on venait de nous écouter le titre, Tempest, Temper, Enlil, Enrage. Ils sont coquins avec les radiologues qui doivent prononcer le nom à l'antenne, hein. Pas facile. Bref, on va s'écouter un autre groupe culte, encore plus ancien, car autant Melekech, ils ont été formés en 93, le groupe qui arrive c'est Rotting Christ, les Grecs, ils ont été formés en 84. Et oui, plus de 40 ans d'existence, bravo à eux. Là on est encore, ouais, ça tire sur le black metal un petit peu plus soft quand même, black un petit peu gothique. 2010, l'album A et Halo, je vous propose le titre Fire, Death and Fire.

à l'instant un autre groupe culte dans le paysage du métal extrême européen et sud-européen, puisqu'on était encore en Grèce, avec le groupe de Septic Flesh. Septic Flesh, je mets un peu plus fort la musique de fond. Septic Flesh, qui sont death metal symphonique, clairement, ni plus ni moins, très bien produit, très direct, bam bam bam. Groupe créé dès le début des années 90. 2017, sortait l'album Codex Omega, et l'on vient de s'écouter le titre Dance Inferno. On va continuer encore notre tour d'Europe des vieux groupes de métal extrême, en direction la Pologne, avec les satanistes de Behemoth, et leur black death bien direct, bien bourrin, bien comme il faut. 2009, c'était l'album Evangelion, on va s'écouter le titre Transmigrating Beyond Realms of Amenti.

À l'instant, les petits frères spirituels, si j'ose dire, de Behemoth, puisque le groupe qu'on vient de s'écouter, Devilish Impressions, ils sont également polonais, ils font également du Black Death, ils abordent également l'antichrétienté, le satanisme comme thématique. C'est pour ça que je me permets ce raccourci. C'est plutôt sympa quand même. Devilish Impressions, The Eye était le titre de l'album et le titre de la chanson que l'on vient de s'écouter. Fin d'émission consacrée au black metal un petit peu édulcoré et un petit peu folle qui renouera avec notre dossier de début d'émission. On est encore ensemble jusqu'à 19h, encore 40 minutes le bonheur. à suivre, black metal symphonique, les spécialistes en la matière, le groupe de Dimmu Borgir, les Norvégiens qui ont sorti un nouvel album il y a quelques mois, qui semble faire l'unanimité. Hein, autant les albums précédents avaient été relativement critiqués, là on semble être revenu au black metal des origines du groupe. Il y a même des chansons chantées en norvégien, c'est dire. Je vous propose le titre The Perpetual Darkness. Je vous ai choisi le titre Ascent, sachant que le titre de l'album qui est donc sorti là, il y a quelques mois était Grand Serpent Rising. Dimmu Borgir, The Birdie.

18h31 à l'écoute du 666, l'émission Metallica, on est ensemble jusqu'à 19h, une demi-heure encore d'émission. À l'instant, un petit peu de black metal mélodique venu de Suède, avec le premier groupe, c'était Kvarn, un groupe qui n'en est pas un, puisque c'est un one-man band qui a été créé par Jakob Björnfot il y a quelques années de cela, 2019 était la création du groupe. Trois albums au compteur, le dernier sorti en 2024 s'appelait The Formless Fires. Et c'était le titre, The Perpetual Darkness. Stylistiquement, oui, black mélodique, un petit peu entre un Nagelfar, le côté direct d'un Nagelfar et le côté un peu mélodique d'un Dissection. Voilà, pour des groupes suédois. On va aller à Stockholm à présent avec un groupe que j'apprécie particulièrement. Il s'agit de Wormwood, qui veut dire absinthe en anglais, n'est-ce pas? Voilà, on s'informe. Wormwood, pareil, groupe assez récent, créé en 2014. En 2017, sortait leur premier album intitulé Ghostlands Wounds from a Bleeding Hearth. Et on va s'écouter le titre Tid Och Öd. Premier album, mais une production vraiment au top. Et bon, comme dit l'autre, l'album très mature. C'est parti, Wormwood.

À l'instant, le folk black metal des Norvégiens de Vanvid, le titre Mareheim, sorti l'année dernière sur l'album Avlift Ritualer. Dernière ligne droite de l'émission, 18h41 déjà, et oui, le temps file. Si je vous dis Celtic black metal, absurde, n'est-ce pas? Ça vous parle pas forcément. Pourtant, il y a des groupes issus de la scène black metal qui n'hésitent pas à incorporer dans leur musique et dans leurs textes des éléments celtiques, notamment les instruments, la flûte, la bomba, par exemple. Pour cela, retour en France, je vais vous proposer deux groupes qui ont eu une trajectoire un petit peu similaire. Ils ont été créés au début des années 2000, ils n'ont pas vécu bien longtemps. Le premier des deux groupes, c'est Eol Telven, c'est du breton, ce sera le titre Epona, c'était sorti sur leur seul et unique album en 2005. Et ce sera suivi d'un autre groupe issu de la région parisienne, ça s'appelle A.S. Dana, ça c'est du gaélique. Le titre sera Gvenardel, c'est parti, honneur au Celtic Black Metal.

L'émission Metallica est sur le point de se terminer. Merci à vous de l'avoir écouté en partie ou en entier, sait-on jamais. On se retrouve dans 15 jours pour une nouvelle émission qui sera consacrée à je ne sais pas trop. Je pense qu'il y aura quand même le retour du death et du power metal, par exemple. Voilà, voilà, dans quelques minutes, vous retrouverez le doux son du metal hardcore de Unity. Je vous souhaite une bonne soirée, un bon dimanche et des bonnes vacances, certaines vacances. Et à la prochaine, une dernière chanson. On reste dans le même registre français black metal assez mélodique avec le groupe de Vinland. Ils nous viennent de Bretagne, c'est dans la digne lignée d'un Vindir et le Sogna Metal, le metal black metal avec ses mélodies de guitare fantastiques. Vinland, le titre sera Treus Velus, sorti sur leur seul et unique, malheureusement, album Hunter Savet. Vinland, bon week-end à vous et à la prochaine. Bye bye.

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Les urbanistes conçoivent des logements dits sociaux, hein, c'est-à-dire des logements faits pour les jeunes couples qui démarrent, hein, pour les ouvriers, pour les ménagers, mais aussi peut-être pour les chômeurs, hein.

0: 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C'est la faute à Voltaire.
1: Non, c'est de ma faute.

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